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0: 程都在寻找安乐窝的路上。这难道不是我们的人生归宿吗？就像一片落叶，这是 Iggy Pop 演唱的《落叶》。
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